0: c'est quoi être fort?
1: Pleurer sans honte, tomber sans mentir, demander sans fierté.
0: Pourquoi?
1: La force, c'est pas le masque qu'on porte, c'est le courage de l'enlever.